0: lako Yesu.
1: Maria
0: Maria
1: mtakatifu,
0: mtakatifu,
1: mama
0: mama
1: wa
0: wa
1: Mungu,
0: Mungu,
1: tuombee
0: tuombee
1: sisi
0: sisi
1: wakosefu,
0: wakosefu,
1: sasa
0: sasa
1: na
0: na
1: wakati
0: wakati
1: wa
0: wa
1: kufa
0: kufa
1: kwetu.
0: kwetu.
1: Amen.
0: Amen. Nakuamkia Maria, umejaliwa neema, Bwana ni nawe, mbarikiwa wewe kuliko wanawake wote, na mbarikiwa mtoto wa tumbu lako Yesu.
1: Maria
0: Maria
1: mtakatifu,
0: mtakatifu,
1: mama
0: mama
1: wa
0: wa
1: Mungu,
0: Mungu,
1: tuombee
0: tuombee
1: sisi
0: sisi
1: wakosefu,
0: wakosefu,
1: sasa
0: sasa
1: na
0: na
1: wakati
0: wakati
1: wa
0: wa
1: kufa
0: kufa
1: kwetu.
0: kwetu.
1: Amen.
0: Amen. Nakuamkia Maria, umejaliwa neema, Bwana ni nawe, mbarikiwa wewe kuliko wanawake wote, na mbarikiwa mtoto wa tumbu lako Yesu.
1: Maria
0: Maria
1: mtakatifu,
0: mtakatifu,
1: mama
0: mama
1: wa
0: wa Mungu,
1: Mungu, tuombee
0: tuombee
1: sisi
0: sisi
1: wakosefu,
0: wakosefu,
1: sasa
0: sasa
1: na
0: na
1: wakati
0: wakati
1: wa
0: wa
1: kufa
0: kufa
1: kwetu.
0: kwetu.
1: Amen.
0: Amen. Nakuamkia Maria, umejaliwa neema, Bwana ni nawe, mbarikiwa wewe kuliko wanawake wote, na mbarikiwa mtoto wa tumbu lako Yesu.
1: Maria
0: Maria mtakatifu,
1: mtakatifu, mama wa Mungu,
0: tuombee
1: tuombee sisi
0: sisi
1: wakosefu,
0: wakosefu, sasa
1: sasa
0: na
1: na wakati
0: wakati
1: wa
0: wa
1: kufa
0: kufa
1: kwetu.
0: kwetu.
1: Amen.
0: Amen. Nakuamkia Maria, umejaliwa neema, Bwana ni nawe, mbarikiwa wewe kuliko wanawake wote, na mbarikiwa mtoto wa tumbu lako Yesu.
1: Maria
0: Maria mtakatifu,
1: mtakatifu, mama
0: mama
1: wa
0: wa Mungu,
1: Mungu, tuombee
0: tuombee
1: sisi
0: sisi
1: wakosefu,
0: wakosefu, sasa
1: sasa na
0: na
1: wakati
0: wakati
1: wa
0: wa
1: kufa
0: kufa
1: kwetu.
0: kwetu.
1: Amen.
0: Amen. Nakuamkia Maria, umejaliwa neema, Bwana ni nawe, mbarikiwa wewe kuliko wanawake wote, na mbarikiwa mtoto wa tumbu lako Yesu.
1: Maria
0: Maria mtakatifu,
1: mtakatifu, mama
0: mama
1: wa
0: wa Mungu,
1: Mungu, tuombee sisi
0: tuombee
1: wakosefu,
0: wakosefu,
1: sasa
0: sasa
1: na
0: na
1: wakati
0: wakati
1: wa
0: wa
1: kufa
0: kufa
1: kwetu.
0: kwetu.
1: Amen.
0: Amen.
1: Nakuamkia
0: Nakuamkia
1: Maria,
0: Maria,
1: umejaliwa
0: umejaliwa
1: neema,
0: neema,
1: Bwana
0: Bwana
1: ni
0: ni
1: nawe,
0: nawe,
1: mbarikiwa
0: mbarikiwa
1: wewe
0: wewe
1: kuliko
0: kuliko
1: wanawake
0: wanawake
1: wote,
0: wote,
1: na
0: na
1: mbarikiwa
0: mbarikiwa
1: mtoto
0: mtoto
1: wa
0: wa
1: tumbu
0: tumbu
1: lako
0: lako
1: Yesu.
0: Yesu.
1: Maria
0: Maria
1: mtakatifu,
0: mtakatifu,
1: mama
0: mama
1: wa
0: wa
1: Mungu,
0: Mungu,
1: tuombee
0: tuombee
1: sisi
0: sisi
1: wakosefu,
0: wakosefu,
1: sasa
0: sasa
1: na
0: na
1: wakati
0: wakati
1: wa
0: wa
1: kufa
0: kufa
1: kwetu.
0: kwetu.
1: Amen.
0: Amen.
1: Sifa
0: Sifa
1: kwa
0: kwa
1: Baba
0: Baba
1: na
0: na
1: kwa
0: kwa
1: Mwana
0: Mwana
1: na
0: na
1: kwa
0: kwa
1: Roho
0: Roho
1: Mtakatifu,
0: Mtakatifu,
1: kama
0: kama
1: ilivyokuwa
0: ilivyokuwa
1: mwanzo,
0: mwanzo,
1: na
0: na
1: sasa,
0: sasa,
1: na
0: na
1: siku
0: siku
1: zote,
0: zote,
1: na
0: na
1: miaka
0: miaka
1: ya
0: ya
1: milele.
0: milele.
1: Amen.
0: Amen.
1: Bikira
0: Bikira
1: Maria,
0: Maria,
1: msaada
0: msaada
1: wa
0: wa
1: Kristo,
0: Kristo,
1: utuombee
0: utuombee
1: wenye
0: wenye
1: kukimbilia
0: kukimbilia
1: na
0: na
1: wasiokukimbilia.
0: wasiokukimbilia.
1: E Yesu wetu,
0: Tusamehe
1: utusamehe dhambi
0: dhambi
1: zetu,
0: zetu,
1: utukinge
0: utukinge
1: kwa
0: kwa
1: moto
0: moto
1: wa
0: wa
1: milele,
0: milele,
1: upeleke
0: upeleke
1: mbinguni
0: mbinguni
1: roho
0: roho
1: za
0: za
1: watu
0: watu
1: wote,
0: wote,
1: hasa
0: hasa
1: za
0: za
1: wale
0: wale
1: wanaohitaji
0: wanaohitaji
1: zaidi
0: zaidi
1: huruma
0: huruma
1: yako.
0: yako.
1: Tunakimbilia
0: Tunakimbilia
1: ulinzi
0: ulinzi
1: wako,
0: wako,
1: Mama
0: Mama
1: Mtakatifu
0: Mtakatifu
1: wa
0: wa
1: Mungu,
0: Mungu,
1: usidharau
0: usidharau
1: sala
0: sala
1: zetu,
0: zetu,
1: sisi
0: sisi
1: wana
0: wana
1: maskini
0: maskini
1: kabisa,
0: kabisa,
1: lakini
0: lakini
1: utuopoe
0: utuopoe
1: katika
0: katika
1: hatari
0: hatari
1: za
0: za
1: kila
0: kila
1: siku,
0: siku,
1: ee
0: ee
1: Bikira
0: Bikira
1: Mtakatifu
0: Mtakatifu
1: na
0: na
1: mbarikiwa.
0: mbarikiwa.
1: Amen.
0: Amen.
1: Sala
0: Sala
1: kumba
0: kumba
1: malaika
0: malaika
1: mlinzi,
0: mlinzi,
1: malaika
0: malaika
1: mlinzi
0: mlinzi
1: wangu,
0: wangu,
1: unilinde
0: unilinde
1: katika
0: katika
1: hatari
0: hatari
1: zote
0: zote
1: za
0: za
1: roho
0: roho
1: na
0: na
1: za
0: za
1: mwili.
0: mwili.
1: Kwa jina la Baba,
0: Kwa
1: kwa
0: jina
1: jina la
0: la
1: Baba,
0: Baba,
1: na
0: na
1: la
0: la
1: Mwana,
0: Mwana,
1: na
0: na
1: la
0: la
1: Roho
0: Roho
1: Mtakatifu.
0: Mtakatifu.
1: Amen.
0: Amen.
1: Avec
0: Avec
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3: Bonjour à toutes et à tous. Bienvenue dans cette première édition d'Afrique Matin. La guerre en Éthiopie est à la une de ce premier journal. En Éthiopie, mais avec la crainte qu'elle ne déborde au-delà. L'Érythrée déploie des troupes du côté éthiopien de sa frontière. L'armée éthiopienne n'est parfois qu'à quelques dizaines de kilomètres et les connaisseurs de la zone redoutent un embrasement régional. AA+, BB-, active positive ou bien stable, on parle agence de notation dans ce journal, en oubliant les grands noms américains du domaine. L'Union africaine lance sa propre agence continentale. Autre grand titre de l'actualité du continent, ça se passe en Suisse. Le TAS examine le litige Sénégal-Maroc après la finale de la CAN. Qui a gagné en fin de compte cette Coupe d'Afrique des Nations de football? Audience d'experts à huis clos sur les bords du lac Léman. Dans ce journal aussi, les Comores face à une recrudescence du paludisme. Les Comores, ou plutôt la Grande Comore tout particulièrement. Le Kenya qui traque les cas contacts du patient décédé d'Ebola, et puis l'ONU, son Conseil des droits de l'homme, qui proroge le mandat de son rapporteur spécial sur le Burundi. La guerre qui a repris il y a 2 semaines dans le nord de l'Éthiopie menace donc de dépasser les frontières du pays. 7 groupes armés nouvellement coalisés ont affiché leur intention de renverser le Premier ministre Abiy Ahmed, mais les combats se concentrent essentiellement dans les provinces de l'Afar et du Tigré. Dans ce Tigré, justement, des observateurs de plus en plus nombreux notent que l'Érythrée est en train de déployer ses propres troupes dans diverses localités. L'Érythrée

0: et soutien des rebelles du TPLF qui a rompu ses relations diplomatiques avec Addis Abeba la semaine dernière. Marlène Panara, que sait-on de ces déploiements de l'armée érythréenne ?
1: Des soldats en patrouille à Rama et autour de Cheraro, d'autres encore à Fatsi, près de la ville d'Adigrat, à 40 km de la frontière. Depuis quelques jours, les troupes de l'armée érythréenne prennent position dans plusieurs zones du territoire tigréen. Depuis la reprise de la guerre, Addis Abeba accuse Asmara de soutenir les rebelles de la coalition pour la survie, dont le Front de libération du peuple du Tigré. Sur X, le ministre érythréen de l'information Yemane Gebremeskel a dénoncé un narratif fallacieux de légitime défense de la part du gouvernement éthiopien pour justifier la guerre d'agression qu'il compte mener contre l'Érythrée. Pour Getachew Temaré, analyste politique basé aux États-Unis, le déploiement des troupes érythréennes est en fait le plan B d'Asmara, qui selon lui souhaitait initialement faire du Tigré une zone tampon sous contrôle des rebelles du TPLF pour protéger sa frontière de l'armée fédérale. Mais la contre-offensive des troupes éthiopiennes lancée il y a 10 jours a changé la donne. S'approchant de plus en plus de l'Érythrée, elles ont poussé Asmara à s'engager sur le terrain, faisant craindre un basculement du conflit éthiopien en une guerre régionale. Marlène Panara, Addis Abeba, RFI.
0: Les frappes de drones continuent quant à elles de façon quasi quotidienne. Au moins 2 hôtels ont été touchés ces derniers jours à Adoua, c'est à une 50aine de kilomètres de la frontière érythréenne. Plusieurs habitants évoquent des morts, mais sans qu'il soit possible d'établir clairement de bilan humain. L'Union africaine se dote d'un nouvel organe d'analyse. Elle crée sa propre agence de notation. L'AFCRA est née hier sur l'île Maurice. Agence africaine de notation de crédit. Son objectif va être de noter les économies des États africains, comme le font déjà dans le monde des noms que vous connaissez sans doute, Fitch, Moody's, S&P, longtemps appelé Standard & Poor's. Mais elle le fera sans doute beaucoup mieux que ces géants occidentaux qui souffrent de 2 écueils, une méconnaissance des économies profondes des pays du continent et un spectre d'analyse encore trop restreint. Alors une agence africaine, pourquoi pas, réagit Alibaba Sileiman Koita. Cet analyste financier voit 2 conditions pour que ça fonctionne.
2: En fait, l'ADN d'une agence de notation, c'est son indépendance. Donc aujourd'hui, l'Union africaine a décidé de mettre en place l'AFCRA, une agence de notation qui va noter les risques des États africains. Alors qu'on ne peut pas être juge et partie. Moi, je pense que la force de cette institution sera dans son indépendance. Et c'est d'ailleurs probablement la question la plus délicate. Parce qu'aujourd'hui, il existe déjà des agences africaines comme Bloomfield et GSR Rating. Le risque africain est aujourd'hui largement surestimé par les agences de notation internationales. Ces évaluations sont souvent faites exclusivement en compte nos spécificités économiques locales. Et il y a un autre enjeu aujourd'hui, c'est la profondeur du marché. L'Union africaine nous a indiqué que seulement 32 des 55 États africains sont actuellement couverts par les 3 grandes agences internationales et qui laissent 23 États sans notation par ces acteurs. Donc pour moi, la vraie question est comment construire un écosystème africain de la notation suffisamment profond, crédible et indépendant pour donner davantage d'informations aux investisseurs.
0: L'analyste financier Ali Baba Sileiman Koita, propos recueilli par Alexis Bédu. Le Kenya sur le qui-vive après son premier décès dû à Ebola. Un homme de 40 ans qui est mort lundi soir à Nairobi. Il revenait de République démocratique du Congo. Les autorités de santé sont à la recherche de toutes celles et ceux qui auraient pu être en contact avec cette victime pour éviter une propagation de la maladie. Plusieurs mesures sanitaires ont été prises aux frontières et dans certains hôpitaux. Carole Valade, il s'agit aussi pour les autorités de ne pas inquiéter outre mesure.
3: Il ne s'agit pas d'une épidémie, mais d'un cas importé, martèle le secrétaire de cabinet pour la santé du Kenya lors d'une visite au principal hôpital de Nairobi où le premier patient venu de RDC alors qu'il était atteint d'Ebola est décédé ce lundi et où une unité spéciale de 133 lits isolé des autres services, a été mise en place. Sur 57 cas contacts identifiés, 10 ont été retrouvés puis placés en quarantaine, ainsi que 21 soignants. Les contrôles sont également renforcés au point d'entrée, dont l'aéroport international Jomo Kenyatta, avec prise de température pour les personnes arrivant d'une dizaine de pays. Mais certains médecins pointent l'absence de tests rapides, alors qu'une prise de médicaments peut faire baisser la fièvre et que les voyageurs peuvent ne pas déclarer leurs symptômes. Le ministère de la Santé demande aux Kenyans d'éviter les rassemblements, les accolades et les poignées de main. Un numéro vert est également mis en service.
0: Carole Valade à 6h36 à Nairobi.
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0: Même heure à Moroni, les Comores qui se débattent encore avec le paludisme, malgré des années d'optimisme contre la maladie et des chiffres qui avaient considérablement baissé. Il y a encore 10 ans, l'archipel enregistrait à peine 1000 cas par an, mais les statistiques sont très fortement reparties à la hausse. Entre janvier et août de cette année 2026, 50 000 cas de malaria ont été recensés, dont 2 mortels. Pas partout, certes. La grande majorité des malades se trouvent autour de Ngazidja, sur la Grande Comore. Mais l'objectif d'éliminer le paludisme d'ici 4 ans se trouve tout de même compromis. Reportage Abdallah Mzembaba.
4: Le docteur Fahar Bachirou, qui est installé au sud de Ngazidja, est médecin-chef de l'hôpital Paul de Fumbuni.
5: En Ngazidja, dans l'ensemble de l'île, on constate une hausse des cas par rapport à l'année dernière. Sur le cas de Fumbuni, nous avons également la même situation. En une journée à peu près, 5 cas par mois, mais les 500 à 600, c'est toute la région. Par contre, à l'hôpital, nous avons environ 7 cas par jour, dont au moins un cas grave par semaine.
4: Face à cette pression, les équipes sanitaires multiplient les prélèvements ciblés et le suivi des cas dans les localités les plus touchées. Mais les populations adhèrent encore inégalement au traitement en Ngazidja, comme en témoigne Saïd Issouf, qui est actuellement hospitalisé.
6: Il y avait des gens dans le quartier qui avaient attrapé le paludisme. J'ai pas pris le traitement de masse parce que je ne comprends pas exactement ce qui est contenu dans le traitement, les éventuels effets.

0: maintenant se fait de la prévention. Donc, nous pensons que le mandat de rapporteur spécial montre que la situation du Burundi n'est pas oubliée.
1: La CAT au Burundi. Trois anciens présidents africains à Goma dans le cadre du conflit entre la République démocratique du Congo et le Rwanda. Et en... rendu en début de semaine dans cette capitale provinciale de l'Est de la RDC. Dans le cadre de leur facilitation de l'Union africaine, cette visite fait partie de leur feuille de route adoptée au mois de juillet et qui...

Ce plan prévoit des consultations sur le terrain, un dialogue avec les groupes armés, mais aussi un travail sur la sécurité, l'humanitaire, les ressources naturelles et la réconciliation. Après Goma,

0: sa voix pour l'appliquer.
1: Patient Ligodi, le gouvernement sud-africain fait savoir que son ressortissant
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0: L'intégralité du journal, mais d'abord les sommaires. Hein. Fête du Saint-Rosaire, hein, c'est 7 octobre, à qui PC 1150 enfants à majorité nés au mariage ont reçu les baptêmes pour le 33e anniversaire de la paroisse Notre-Dame du Rosaire. Le curé de la place a invité les mères de ses enfants à revenir au bon sens pour mériter le pardon des dieux. Boutembo ne dort plus en paix. Une nouvelle incursion armée a été rapportée la nuit dernière à commune Kimemida la nuit du 6 au 7 octobre 2026. 30 000 dollars et 4 téléphones ont été emportés chez un habitant de Wutretse Misawu. Les fauteurs ont tiré des balles pour s'enfuir des noces Renadelle. Rebond d'Ebola à Biéna, 3 nouveaux cas confirmés mardi 6 octobre après 19 jours sans contagion. Tous sont des prestataires de santé à l'AGR de Mamboa. Les MCZ de Biéna déplorent le manque de kits de protection qui exposent les soignants et d'autres personnes. Ouverture de l'année académique 2026-2027 au centre diocésain de pastoral, catéchèse et liturgie CDPCL Boutembo, c'est mercredi 7 octobre 2026. Pour cette année, 69 futurs animateurs catéchistes ont été inscrits. L'évêque qui a dit la messe d'ouverture les a appelés au travail et a imité la Vierge Marie, dit Saint-Rosaire, qui a cru à Dieu. À l'occasion de la fête patronale de la paroisse Notre-Dame du Rosaire d'équipe s'est célébrée le 7 octobre 2026, 1150 enfants ont reçu le sacrement du baptême. L'événement coïncidait avec le 33e anniversaire de cette paroisse. La solennité présidée par les curés, l'abbé Mumbere Balewa Élisée, entouré de 6 prêtres et 2 diacres, a débuté vers midi, retardé par une forte pluie. Les baptisés étaient principalement les enfants nés hors mariage à majorité, ceux de filles et mères venues des 10 secteurs que compte la paroisse. Dans son homélie, l'abbé Balewa Élisée a rappelé que l'accueil de ses enfants dans l'église ne constitue pas une légitimation des actes posés par leurs parents. Il a exhorté ce dernier à revenir au bon sens afin de mériter et aussi le pardon de Dieu.
1: Pour cette affaire, on vous demande chaque fois de vous marier, chaque année dans cet état. Cela ne vous dit rien? Ces enfants n'ont commis que péché. Ce sont des enfants de Dieu. Voilà pourquoi ils sont baptisés. Ce sont des innocents. Si vous transgressez une fois, que cela ne se reproduise pas à plusieurs reprises. Nombreux parmi vous n'ont pas participé à la Sainte Cène. Nous n'encourageons pas cela. Que ce soit la dernière fois, et faites attention.
0: Et comme pasteur et leader d'opinion, les célébrants ont également profité de cette messe pour sensibiliser les fidèles sur l'importance du respect des mesures barrières. Comme aujourd'hui, ça fait vraiment rage. Hein, et il s'agit de la maladie virus Ebola qui demeure une menace sanitaire majeure dans la communauté. La paroisse Notre-Dame du Rosaire de QPC est aujourd'hui composée de 10 secteurs, à savoir Kassinjoué, Wihuli, Katessa, Rumbika, Katambi, Kahingira, Kavingu, Nyondro, QPC Centre et Saint-Joseph, ce dernier étant surnommé secteur intellectuel. Et dans le cadre de fixer et clarifier l'opinion publique sur la situation de l'électricité à ville de Boutembo et environ, la société Congo Full Power a organisé mercredi 7 octobre un point de presse cadre choisi. Les bureaux de cet établissement qui se charge de la distribution de l'électricité dans la région. Au cours de cette rencontre avec le chevalier de la plume, Néhémie Mboussa, chargé de communication de la société Congo Full Power, a déploré la violation de la concession de sa société par énergie du Nord Kivu.
2: Nous devons fixer l'opinion publique sur ce qui se passe dans le secteur de l'électricité. J'ai toujours rappelé

0: La société Congo Full Power, c'est une société qui est dans la vision du chef de l'État congolais. Nous sommes dans la vision du chef de l'État congolais parce que le chef de l'État congolais veut que d'ici 2030, 60% de la République démocratique du Congo soit éclairée. Et comme vous le savez, c'est la SNEL qui a ce monopole-là d'éclairer la RDC, donc le territoire national, qui a porté plainte contre les agents de Congo Full Power. Je vous confirme aujourd'hui que c'est la société NK, Énergie du Nord Kivu, qui a porté plainte contre les agents de Congo Full Power.
1: Propos écrit par Patrick Kalungwana Rapello, que présumé d'avoir violé la mesure de l'autorité de régulation du secteur de l'électricité qui avait ordonné la suspension temporaire de raccordement dans la commune de Boulenguer en attendant les enquêtes sur les chevauchements des lignes entre les sociétés de distribution à Butembo. Des agents du Congo Full Power ont été arrêtés à Vidi Butembo par la police judiciaire lundi 5 octobre. 24 heures après, soit mardi 6 octobre, ils ont été relâchés. Et une incursion des hommes armés a été signalée dans la nuit de mardi 6 à ce mercredi 7 octobre 2026 vers 1h du matin chez M. Kasereka Katulumo, au Mapendo, au quartier Butete, c'est l'île Misavu, dans la commune Kimemi. Mambi, Georges Makeo, qu'est-ce qui s'est passé?
2: Selon les informations livrées par Joël Ngunza, coordonnateur du bureau urbain de Butembo, du réseau national des élites Renadel, les assaillants, porteurs d'armes à feu, auraient emporté 4 téléphones ainsi qu'une somme de plus de 30 000 dollars américains. Pour s'effrayer un passage lors de leur fuite, ils auraient tiré 7 coups de feu, touchant également la Jeep CCO de la PNC. Aucune perte en vie humaine n'est signalée à ce stade, et précise la même source. Les coordonnateurs de Renadel à Butembo déplorent cette nouvelle incursion nocturne qui illustre, selon lui, la montée de l'insécurité dans la commune de Kimemi et suscite une vive inquiétude au sein de la population. Face à cette situation, les coordonnateurs urbains de Renadel lancent un appel aux autorités et aux services de sécurité pour renforcer les patrouilles nocturnes, mener des investigations et mieux protéger les personnes et leurs biens. Il invite également la population à redoubler de vigilance et à signaler tout mouvement suspect.
1: Merci, Georges. Et une centaine d'usagers sont bloqués depuis vendredi à Kanyambaonga, dans les sites, dans le sud du territoire de Lubero, après la fermeture des principaux axes routiers reliant cette cité à Kiwanja, Kibiri, Zirundi et Vichumbi. Cette mesure fait suite à la confirmation des 6 nouveaux cas de maladie à virus Ebola dans les zones de santé de Kaina et d'Alimbongo. La plupart des personnes bloquées sont des petits commerçants de poissons, des fruits ainsi que des conducteurs moto-taxi qui fréquentent ces différents axes. Selon l'un des usagers contactés ce lundi avant midi, la décision de fermer les voies d'entrée et de sortie de Kanyabayonga a été prise vendredi. Et il a ensuite été confirmé lundi dans un communiqué de l'administration locale de l'AFCM23. La fermeture est intervenue alors que plusieurs usagers s'apprêtaient à franchir la barrière située à l'entrée sud de la cité. Depuis, ils disent ne plus savoir comment rejoindre leur destination à Kiwanja. La mesure affecte également plusieurs familles et les usagers et petits commerçants installés près du poste de contrôle de Kitoboko à l'entrée nord de la cité se disent lésés par cette suspension du trafic. Dépendant de l'axe Kiwanja-Kanyabayonga, cette population affirme que l'arrêt de la circulation compromet ses activités et ses moyens de subsistance. Elle demande aux autorités de renforcer les mesures de prévention contre Ebola à permettant la reprise de la circulation sur cet axe. Dans un communiqué rendu public ce lundi 5 octobre, l'administration locale de l'AFCM23 dans le territoire de Rutshuru a annoncé la suspension du trafic sur les axes reliant Kanyabayonga à Kikuku, Vichumbi et Kiwanja, ainsi que sur l'axe Nyakakoma-Ishasha. C'est le véhicule transportant les marchandises sont autorisés à circuler avec à l'air bord un chauffeur et son aide. Et les véhicules des organisations humanitaires sont également autorisés à condition de disposer d'une autorisation préalable du gouverneur de cette zone. Sous administration de l'AFCM23, la fermeture de ces axes intervient donc dans un contexte de résurgence de la maladie virus Ebola dans cette partie du Nord Kivu où les autorités cherchent à limiter le risque de propagation. La chefferie de Basilia, territoire d'Irumu, a été de nouveau la cible d'une attaque attribuée aux combattants présumés de l'EDF dans la journée du mardi 6 octobre 2026. Fuyant l'attaque, plusieurs civils ont tenté de traverser la rivière Ituri à bord d'une pirogue de fortune. Selon la société civile locale, l'embarcation a chaviré à pleine traversée à cause de la surcharge et de la panique. Le bilan provisoire fait état de plusieurs cas de noyade, en majorité des enfants qui tentaient de fuir avec leur famille. Correspondance Moses Moubiri.
3: Ce sont là les cris de détresse sur la rivière Ituri, en territoire du Rumu. Les populations du groupement Basili a été la cible des attaques des ADEF dans la journée de ce 6 octobre dernier. En tentant de s'échapper à ces attaques, certains habitants ont pris une pirogue. Fort et malheureusement, la pirogue a chaviré. On signale un bilan de noyades, surtout des enfants. Le coordonnateur de la Société civile du Congo l'a fait savoir cette matinée de ce mercredi 7 octobre 2026. Augustin Kasereka en parle.
4: La population de la chefferie de Basile a fait l'objet d'une énième attaque attribuée aux combattants ADEF. En fuyant pour sauver leur vie, plusieurs habitants ont tenté de traverser la rivière Ituri à bord d'une pirogue. Malheureusement, l'embarcation a chaviré sous la surcharge et la panique. Le bilan provisoire fait état de plusieurs cas de noyade, en majorité des enfants qui fuyaient avec leur famille. Sur place, des dégâts matériels sont également enregistrés. Plusieurs maisons ont été incendiés. Tout cela a provoqué un déplacement massif de la population qui vivait dans une insécurité totale. Face à cette situation alarmante, la société civile du Congo, ici à territoire d'Irum, lance un cri d'alarme récent aux autorités. Nous exigeons le renforcement effectif des effectifs militaires pour mettre définitivement à déroute ces ennemis de la paix et protéger la population civile.
3: Jusqu'à présent, aucun bilan officiel n'est encore disponible pour savoir exactement combien étaient au bord de la pirogue. Dossier à suivre.
1: Et trois nouveaux cas confirmés de la maladie virus Ebola ont été enregistrés mardi 6 octobre 2026 en zone de santé du Biéna, alors qu'elle comptait déjà près de 20 jours sans nouveaux cas morbides. Tous les trois nouveaux cas sont des prestataires de santé à l'hôpital général de référence de Mambo à zone de santé du Biéna. Ces explications ont été communiquées par le médecin chef du zone mercredi 7 octobre. C'est lui, du 14 septembre 2026 au 3 octobre. Les cumuls des cas étaient stables dans cette intervalle de 19 jours, ce qui remet le compteur à zéro, c'est-il désolé. Docteur Valenté Kamua Kisambi appelle ainsi la communauté à faire recours aux gestes barrières contre la maladie à virus Ebola. Et en sport, la République démocratique du Congo entre dans les top 40 mondiales du classement FIFA alors qu'elle conserve sa 7e place en Afrique selon les nouveaux classements publiés mercredi 7 octobre. Les Léopards gagnent une place et occupent désormais le 40e rang mondial avec 1506,37 points. Cette progression intervient après les dernières rencontres disputées par la sélection congolaise dont la première journée des éliminatoires de la CAN et la deuxième journée des matchs que la RDC a gagné, ainsi que deux autres rencontres amicales avec l'Ouganda. La RDC a enregistré une défaite et une nulle. Les top 10 mondiales se composent de l'Espagne, de l'Argentine, de la France, de l'Angleterre, du Portugal, du Brésil, du Maroc, de la Belgique, des Pays-Bas et du Mexique. Voilà tout pour ces informations matinales. J'accueille Cécile Kachanoula pour les carnets des communiqués.
5: Mesdames, Mesdemoiselles et Messieurs, bienvenue à l'écoute de notre carnet de communiqués.
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0: 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Ce communiqué nous conduit à la fin de ce carnet. Nous vous souhaitons une excellente journée, accompagné des programmes de la radio Moto Butembo Beni.
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0: Bienvenue à vous si vous nous rejoignez. Retrouvons à présent le magazine de Radio Vatican Afrique qui sera suivi de l'Évangile du jour. Puis dans la seconde partie de cette heure, c'est Yves Boulevin et sa chronique psychologique que vous retrouverez, suivie de vos 5 minutes avec Marie et enfin, le sens des mots de Christine Pellistrandi. Bonne écoute sur votre radio chrétienne.
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2: Fidèles auditeurs et auditrices, ravis de vous retrouver et bienvenue dans cette nouvelle édition de notre programme. Aux participants au sommet mondial sur l'intelligence artificielle qui se tient à Genève, le pape réaffirme la volonté du Saint-Siège d'engager le dialogue à un moment, écrit-il, de tournant historique dicté par les nouvelles technologies. Sur le continent, l'actualité de l'Église nous mènera au Tchad où s'est tenue la 56e Assemblée générale de la rencontre sacerdotale et religieuse des Africains. Nous irons ensuite en République démocratique du Congo où la toute première paroisse du diocèse de Bokungu-Ikela, dans la province de la Tchouapa, la paroisse Sainte-Thérèse de l'Enfant Jésus de Mondombé a célébré son centenaire le dimanche. En fin d'édition, juste après l'actualité sociale et politique africaine, nous écouterons le père Alfred Diban, délégué des prêtres dans le diocèse de Dédougou au Burkina Faso, qui, à l'approche des ordinations sacerdotales, nous entretiendra sur le sens des nuits sacerdotales en cours. À tous et à chacun, bonne condition d'écoute.
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2: Dans un message signé par le cardinal secrétaire d'État Pietro Parolin à l'occasion du sommet mondial sur l'intelligence artificielle qui se tient en Suisse jusqu'au 10 juillet, Léon XIV a réaffirmé la volonté du Saint-Siège d'engager le dialogue à un moment de tournant historique dicté par les nouvelles technologies. Alors que vous vous réunissez pour réfléchir à l'IA qui soulève certaines des questions majeures de notre époque concernant l'avenir de l'humanité, le Saint-Père tient à vous assurer de la présence du Saint-Siège et de son ouverture au dialogue, en particulier en ce moment charnière de l'histoire, a assuré le secrétaire d'État, le cardinal Pietro Parolin, dans ce message adressé par Léon XIV mercredi au chef d'État, ministre, chef d'entreprise, ingénieur et universitaire ou encore philanthrope venu du monde entier à Genève afin de travailler de concert lors des dizaines de tables rondes à une utilisation vertueuse de l'intelligence artificielle appliquée à de nombreux domaines tels que le travail, la robotique, la mobilité, mais aussi l'éducation, l'agriculture ou la santé. Le grand séminaire Sembaga Tuzindé dans le diocèse de Sahar au Tchad a abrité du 29 juin au 5 juillet dernier la 56e Assemblée générale de la rencontre sacerdotale et religieuse des Africains, compte rendu avec Edouard Takadji.
3: Placé sous le thème « Découverte et valorisation de notre patrimoine commun dans l'espace tchadien », cette 56e Assemblée générale de la rencontre sacerdotale et religieuse des Africains au Tchad a regroupé les prêtres diocésains, les religieux et religieuses exerçant au Tchad. Une semaine de partage, de communion, de fraternité, de prières, mais surtout des échanges d'expériences pastorale sur la question du patrimoine commun, d'identifier les défis auxquels l'Église famille de Dieu qui est au Tchad est confrontée. Le vicaire général du diocèse de Sahar, Monseigneur Kalungaro Pascal, s'est dit satisfait de la tenue à Sahar de cette 56e Assemblée générale de la rencontre sacerdotale et religieuse des Africains au Tchad.
4: Nous repartons convaincus que la sauvegarde de notre patrimoine ecclésial ne relève pas seulement de la mémoire, mais aussi de l'action. Il nous appartient de former les jeunes générations, de préserver nos archives et notre histoire, de promouvoir la paix, la justice, la solidarité et le témoignage authentique de la vie consacrée.
3: Pour sa part, l'archevêque métropolitain de N'Djamena, Mgr Edmond Djitangar, invite les religieux et religieuses à s'impliquer dans la vie de l'Église famille de Dieu qui est au Tchad.
5: Les Africains au Tchad doivent se sentir ensemble et responsables de la construction de cette Église famille de Dieu qui est au Tchad. Malheureusement, on sent que certains missionnaires ont tendance à dire « Bon, c'est leur affaire, c'est l'Église, les nationaux. » Votre présence ici me rassure et me réjouit beaucoup. » l'Église est une et universelle.
3: Edouard Takadji Ndjamena pour Radio Vatican.
2: Autre nouvelle en République démocratique du Congo, je vous le disais en titre, la toute première paroisse du diocèse de Bokungu-Ikela, dans la province de la Tchouapa, la paroisse Sainte-Thérèse de l'Enfant Jésus de Mondombé a célébré son centenaire le dimanche 5 juillet avec une messe présidée par l'archevêque de Kinshasa, le cardinal Fridolin Ambongo. Ce dernier a exhorté les fidèles à devenir des hommes nouveaux pour le deuxième centenaire de l'évangélisation. Plus de précisions dans cet élément de Jean-Baptiste Malengue.
6: L'archevêque de Kinshasa a rappelé que le père capucin Fridolin Ambongo a passé ses 12 premières années d'épiscopat comme évêque du diocèse de Bokungu-Ikela, né de la préfecture apostolique de Kokilatville, l'actuel Mbandaka. L'histoire centenaire de Mondombe a donc commencé avec les missionnaires du Sacré-Cœur venus de Belgique et d'Autriche et d'Allemagne. Le devoir de mémoire et de reconnaissance à Dieu s'accompagne aujourd'hui aussi d'un vibrant hommage aux pionniers missionnaires du Sacré-Cœur, mais également aux religieuses filles de Notre-Dame du Sacré-Cœur et des missionnaires du Christ. Le cardinal Fridolin Ambongo a invité les fidèles à accueillir 3 diacres qu'il a ordonnés le dimanche 5 juillet comme des diacres du centenaire, que leur vie attire et qu'ils aiment les pauvres dans la joie, l'humilité et qu'ils participent dans la synodalité à l'évangélisation en profondeur du diocèse de Bokungu-Ikela. Les 6 évêques actuels de la province ecclésiastique de Mbandaka ont concélébré à la messe du centenaire de Mondombe avec l'archevêque de Mbandaka Bikoro, Mgr Ernest Ngbokpo. Il a remis le diplôme de bénédiction du Saint-Père Léon XIV à l'évêque de Bokungu-Ikela, Mgr Toussaint Iluku, premier missionnaire du Sacré-Cœur, devenu évêque et continuateur de l'esprit missionnaire des pères fondateurs. Jean-Baptiste Malengue Kalouzou pour Radio Vatican.
2: Dans cette suite de l'entretien avec M. l'abbé Justin Kounzi, directeur de la commission justice et paix de l'archidiocèse de Bukavu, nous sommes en République démocratique du Congo sur l'encyclique Magnifica Humanitas. Il explique que l'Église peut atteindre l'objectif de la paix et de la cohésion sociale sans l'intelligence artificielle en adoptant un langage et une approche synodaux basée sur les relations humaines. M. l'abbé Nkunzi souligne que la technologie ne peut pas remplacer la proximité pastorale dans les zones de guerre et d'exclusion technologique. On l'écoute.
7: L'intelligence artificielle n'a pas de cœur, elle n'a pas d'émotion ni d'empathie. Et comment alors peut-on se passer de l'homme, de ses émotions, de son regard, de son histoire, de ses plaies qui saignent encore, en privilégiant seulement les algorithmes, ça ne marche pas. Et je pense que, au-delà de servir la paix, on doit se demander effectivement qui va décider comment elle le fait. Comme dit encore une fois le pape, nous risquons de laisser la session des urgences décider à notre place de la direction à prendre. Au lieu d'être protagonistes de notre destinée, nous subissons, et depuis des années, nous sommes sous les régimes des urgences, à tous les niveaux, avec les catastrophes et les épidémies qui s'abattent sur nous sans pitié. Voilà notre malheur collectif, mais le Saint-Père nous invite à bâtir, avec des outils de notre époque, cette cité où Dieu et l'humanité habitent ensemble. Nous devons donc créer une humanité merveilleuse, un paradis pour tous les enfants de Dieu, et nos choix à tous les niveaux ne devraient pas être anéantis ni sacrifiés, mais nous rendre co-créateurs, co-responsables des uns et des autres.
2: Monsieur l'abbé Justin Kounzi, directeur de la commission justice et paix de l'archidiocèse de Bukavu en RD Congo, dans des propos recueillis par Marie-Josée Moindo Boaboalo.
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2: Plus de 16 000 personnes ont été déplacées en République centrafricaine après une attaque armée le 30 juin dernier contre la sous-préfecture d'Amdafok au nord-est du pays, ont indiqué mardi les autorités, assurant que le contrôle de la localité a été repris par les forces armées centrafricaines. Au moins 22 militaires et supplétifs civils de l'armée ont été tués lors de nouvelles attaques de djihadistes présumées ce week-end dans le nord du Burkina Faso, selon des sources sécuritaires. L'inspecteur général de la police du Libéria a annoncé samedi dans un communiqué l'inculpation de 5 personnes après la saisie le 7 juin dernier de 237,6 kg de cocaïne d'une valeur estimée à 19 millions de dollars dissimulée comme une cargaison commerciale ordinaire destinée à l'exportation à l'aéroport international Roberts près de Monrovia. Le président du Zimbabwe, Emmerson Mnangagwa, a promulgué mardi une réforme constitutionnelle prolongeant son mandat de 2 ans jusqu'en 2030 et qui supprime l'élection présidentielle au suffrage direct. Clôturons cette édition avec l'invité du jour qui est M. l'abbé Alfred Dibon, délégué des prêtres dans le diocèse de Dédougou, au Burkina Faso, qui, à l'approche des ordinations sacerdotales prévues le 11 juillet prochain, revient avec nous sur les nuits sacerdotales. Monsieur l'abbé Alfred Dibon, délégué des prêtres dans le diocèse de Dédougou, au Burkina Faso, qui, à l'approche des ordinations sacerdotales prévues le 11 juillet prochain, revient avec nous sur les nuits sacerdotales. Une Iniban commence par expliquer le sens des nuits sacerdotales ainsi que les motivations qui ont conduit le diocèse à les instaurer. On l'écoute.
9: Depuis 2020, à l'initiative de notre évêque, Mgr Prosper Bonaventure, qui nous vivons ce que nous appelons les nuits sacerdotales dans la deuxième semaine du mois de juillet qui nous conduit aux ordinations presbytérales. Les nuits sacerdotales sont un chemin synodal qui rassemble tous les prêtres et les diacres du diocèse de Dédougou dans ce qui les unit par excellence, la configuration au Christ. Et ces nuits sacerdotales prennent racine dans les différentes compréhensions culturelles, bibliques et théologiques du concept de nuit dans plusieurs cultures africaines, notamment les cultures du Burkina Faso. Les activités fondamentales des initiations, des conseils de famille se déroulent la nuit pour marquer ce passage des ténèbres à la lumière. Et cette idée aussi de passage d'une situation ancienne à une situation meilleure liée à la nuit est présente dans cet univers-là que nous nous retrouvons de 20h à minuit pour prier ensemble, pour échanger entre nous, donner la parole à chacun et dans un dialogue intergénérationnel entre les prêtres, nous partager les différentes expériences missionnaires. Pour prier ensemble, pour échanger entre nous, donner la parole à chacun et dans un dialogue intergénérationnel entre les prêtres, nous partager les différentes expériences missionnaires. Il faut dire que les nuits sacerdotales se déroulent sur 3 jours et le premier jour, le thème, le sous-thème est consacré à la christologie, le deuxième jour est consacré à la mariologie. Et le troisième jour est consacré à la fraternité. Entre ces sous-thèmes-là, il y a des temps qui sont donnés pour, bien sûr, le dialogue entre confrères, mais aussi des temps de prière personnelle et communautaire.
2: Et M. l'abbé, qu'est-ce qui a motivé le choix de ce thème?
9: Les nuits sacerdotales sont faites pour que les prêtres, en échangeant entre eux, puissent voir les défis actuels de la mission. Dans cette optique-là des défis que nous avons, cette année, c'est surtout la communication entre nos prêtres pour nous aider à renforcer notre fraternité les uns avec les autres, avec l'évêque, avec aussi les laïcs, tels que nous l'avons dans Presbyterum Ordinis, surtout le chapitre 2, pour voir comment les prêtres peuvent vivre ensemble et que leur témoignage de vie commune soit aussi une évangélisation. Donc, c'est cette motivation-là qui nous amène chaque année à choisir les thèmes. Et ça nous permet aussi de consolider les acquis doctrinaux et spirituels des différents participants qui sont là.
2: Quel est l'impact de ces nuits sacerdotales?
9: Alors, ça nous permet franchement de nous écouter, d'apprendre les uns par les autres, dans l'esprit de Ubuntu, chacun est parce que les autres sont. Et ça, c'est vraiment intéressant pour nous. Ça nous permet de nous retrouver pour prier ensemble. Et ça nous permet aussi d'intégrer les futurs prêtres dans les corps en leur disant des choses pratiques. Certainement, ils ont été bien formés dans les grands séminaires. Mais là, ils apprennent à être prêtres avec les autres prêtres. Et ça, c'est la joie des prêtres de communier aux mêmes activités pastorales.
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2: C'est par ici que nous mettons un point final à cette édition de notre programme aujourd'hui. Merci de l'avoir suivi et à la prochaine.

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0: 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Appelez-moi Vieci Remustari, bien fait. Oui, je suis content du fait que vous êtes en train de suivre l'émission. Et je vous remercie, vous tous qui aimez cette émission du Musée National de Butembo. Je dis à la prochaine et bye bye.
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2: Merci Kapisa pour cet après-midi de nous accompagner dans le cadre de la régie d'antenne. Vous étiez à la technique, vous êtes remplacé par Dieu merci Kaini. Nous, c'est mon Bojo Makeo, donc c'est l'heure à laquelle nous commençons avec Kaniki. C'est la Radio France Internationale qui sera écoutée d'ici là.
3: 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Bonjour Nicolas Suel.
4: Bonjour Anne Kantner, bonjour à toutes et à tous. Qui sera le champion d'Afrique de football? Un litige inédit devant le tribunal arbitral du sport. Le TAS examine aujourd'hui le recours déposé par le Sénégal contre la victoire sur tapis vert du Maroc lors de la finale de la CAN. En Guinée-Bissau, les conditions ne sont pas réunies pour tenir les élections le 6 décembre. C'est la commission électorale qui le dit, après avoir rencontré ce matin le chef de la junte, le général Orhan Tam. Et puis l'Union africaine lance sa propre agence de notation financière, censée être plus juste et plus pertinente sur l'état réel de l'économie des pays du continent que les grandes agences occidentales.
3: Une audience comme on n'en a jamais vu devant le tribunal arbitral du sport.
4: 10 mois après une finale de la CAN rocambolesque entre le Sénégal et le Maroc, le TAS examine à partir d'aujourd'hui le litige opposant les deux pays. Cédric de Oliveira, audience cruciale dans le bras de fer juridique qui doit attribuer le trophée du vainqueur à l'un ou à l'autre.
5: Oui, bonjour Nicolas. Effectivement, une audience à huis clos très technique qui s'est ouverte à Lausanne. Un collège de 3 spécialistes du droit du sport doit trancher après une finale où le Sénégal, rappelez-vous, s'était imposé 1-0 après prolongation. Mais la CAF avait ensuite invalidé ce résultat pour accorder une victoire sur tapis vert 3-0 au Maroc, estimant que les joueurs sénégalais étaient en tort pour avoir quitté temporairement le terrain avant le fameux pénalty raté de Brahim Diaz.
4: Alors le litige se concentre sur 3 points fondamentaux.
5: Alors en quittant provisoirement le terrain, les Sénégalais d'abord ont-ils réellement provoqué un forfait ou s'agit-il d'une simple interruption temporaire ? Ça c'est le premier point. Ensuite, les décisions de l'arbitre sont-elles souveraines comme le stipule le règlement de l'IFAB, l'instance internationale qui régit les lois du jeu ? Et dans ce cas, comment considérer la décision de la CAF d'outrepasser son autorité ? Ou s'agit-il d'une simple interruption temporaire ? Ça c'est le premier point. Ensuite, les décisions de l'arbitre sont-elles souveraines comme le stipule le règlement de l'IFAB, l'instance internationale qui régit les lois du jeu. Et dans ce cas, comment considérer la décision de la CAF d'outrepasser son autorité par la chambre arbitrale du TAS ? Les deux autres sont l'italien Luigi Fumagalli et l'allemand Ulrich Haas, un nommé par la fédération sénégalaise, l'autre par la fédération marocaine, sans que l'on sache qui a choisi qui. On rappelle que le Sénégal demande l'annulation pure et simple de la défaite sur tapis vert et la restitution de son titre continental. Le Maroc, de son côté, défend la stricte application du règlement disciplinaire. Alors quoi qu'il en soit Nicolas, cette décision très attendue n'interviendra pas ce jeudi. Mathieu Reb, le directeur général du TAS, s'est exprimé, il a dit dès que possible. Je pense qu'on devrait logiquement devoir patienter encore plusieurs semaines.
4: Et bien on suivra ça avec attention Cédric de Oliveira. Les conditions ne sont pas réunies pour tenir les élections le 6 décembre prochain en Guinée-Bissau. C'est ce que vient de déclarer à la presse la première vice-présidente de la Commission électorale nationale et le premier ministre de transition. Ilidio Vieraté. Il venait de rencontrer le chef de la junte au pouvoir, le général Orhan Tam. Elisa Vesterhoff, on vous retrouve en direct de Dakar. Doit-on comprendre que la présidentielle et les législatives prévues le 6 décembre sont reportées ?
6: De facto, oui. En tout cas, interrogée sur la question, la vice-présidente de la commission électorale, Félix Bertam Mouraves, a botté en touche. Il revient au président de transition, le général Orhan Tam, d'annoncer un report, a-t-elle dit. Mais de facto, c'est bien la direction qui est prise, hein, puisque la commission électorale et le premier ministre de transition, tous deux, ont été formels. Techniquement, il n'est pas possible d'organiser ces deux scrutins le 6 décembre. Aucune candidature n'a été déposée. Les partis ne se sont pas organisés, a notamment expliqué le premier ministre de transition, Ilidio Vieraté. Tout le monde attendait désormais une déclaration du président de transition, le général Orhan Tam, pour acter ce report et donner une nouvelle date, puisque cette présidentielle promise par les autorités militaires qui ont pris le pouvoir le 25 novembre dernier devait acter un retour à l'ordre constitutionnel et au pouvoir des civils. La Guinée-Bissau qui traverse une période d'incertitude depuis que la junte au pouvoir a interdit à l'ex-président Omaru Sissoko Embalo de rentrer au pays dimanche dernier, affirmant que les conditions sécuritaires n'étaient pas réunis. Depuis, c'est une forme de recomposition politique qui est en cours avec le général Orhan Tam, le président de transition, qui reprend les manettes, tout comme le ministre, le premier ministre de transition, Ilidio Vieraté.
4: Léa Lisa Vesterhoff en direct de Dakar. Au Mali, l'armée et ses partenaires russes de l'Afrique Corps ont donc réinvesti mardi la ville de Kidal. Une victoire sans combattre. Les rebelles Touareg du FLA, les djihadistes du JNIM s'étaient retirés avant leur arrivée. Une stratégie qui pose question, mais qui illustre d'abord, David Bachet, un rapport de force.
7: Oui, elle démontre la supériorité aérienne de l'armée malienne et de l'Afrika Korps russe qui ont pilonné Kidal pendant des mois et davantage encore ces derniers jours, ce qui a obligé le FLA et le JNIM à se replier sans même tenter de combattre. Autre enseignement, le récent rapprochement Alger-Bamako réussit au régime malien. Certains cadres du FLA décrivent même la perte de Kidal comme une conséquence indirecte de ce rapprochement. Ils estiment que l'Algérie est prête à tout pour séduire la junte. Alger se sentirait menacée par l'influence grandissante au Sahel du clan Haftar en Libye, du Maroc et des Émirats aussi, et se montrerait plus flexible avec Bamako pour rester dans le jeu. en tolérant davantage les frappes de drones à sa frontière, notamment.
4: Le FLA insiste toutefois sur le côté temporaire de ce retrait.
7: Oui, le FLA affirme qu'il s'agit d'une stratégie militaire destinée à préserver ses forces pour continuer la guerre.

0: est décidée selon un cadre indépendantiste en concertation avec le GNIM. Les djihadistes qui sont les grands absents de cette séquence. En avril, c'est l'alliance FLA-GNIM qui s'était emparée de Kidal. Cette fois, le GNIM n'a ni combattu, ni même tenté de justifier la perte de Kidal. Mais leur objectif est connu, ce n'est pas de tenir Kidal, c'est de faire chuter les militaires au pouvoir à Bamako. Certains observateurs estiment d'ailleurs que si les djihadistes et les indépendantistes ont laissé Kidal sans combattre, c'est aussi pour concentrer leurs propres forces, surtout celles du GNIM, sur d'autres objectifs, plus au sud, plus proche du pouvoir. L'armée malienne est donc victorieuse, mais elle devra désormais défendre Kidal tout en restant mobilisée dans le reste du pays.
1: Des consultations ce jeudi au Conseil de sécurité des Nations Unies sur l'avenir de la MINURSO, la mission de l'ONU pour l'organisation d'un référendum au Sahara occidental. Des consultations à huis clos. Mais une première version du rapport du secrétaire général Antonio Guterres a fuité cette semaine à Sofiane Amazian. Le texte donne des précisions inédites sur les trois rencontres de négociation du début d'année entre le Maroc, l'Algérie, la Mauritanie et le Front Polisario sous l'égide des États-Unis et de l'ONU.
2: Antonio Guterres précise dans ce texte, Nicolas, qui pourrait être encore légèrement modifié, les thèmes abordés durant les réunions à Washington et Madrid entre janvier et février dernier. Lors du premier cycle dans la capitale américaine, le Maroc a présenté une version développée de son plan d'autonomie de 2007, ce qui a permis de clarifier les positions et de commencer à instaurer la confiance selon le secrétaire général. Deuxième cycle, les participants ont examiné la création d'un... L'ONU et les États-Unis ont travaillé avant la troisième réunion à l'élaboration d'un projet d'accord cadre sur la phase de transition. Le troisième cycle de négociations s'est lui concentré sur l'approfondissement de ces propositions. Antonio Guterres se félicite dans ce rapport de l'engagement de discussions directes entre toutes les parties pour la première fois depuis 7 ans. Des efforts qui présentent tout de même des limites. Le manque de confiance encore important qui empêche de faire évoluer les positions et la poursuite des activités militaires dans la zone qui entrave également la poursuite des avancées.
1: Et dans ce contexte, le secrétaire général de l'ONU demande le maintien de la MINURSO.
2: Et c'est la deuxième partie du rapport écrit par Antonio Guterres où il témoigne de sa préoccupation concernant la situation sur place où des hostilités jugées de faible intensité persistent. La situation des droits de l'homme dans le territoire jugé inquiétante est également notifiée. Antonio Guterres recommande donc la prolongation du mandat de la MINURSO pour une année supplémentaire.
1: On y revient dans la deuxième partie d'Afrique Midi avec Ricardo Fabiani, chercheur à l'International Crisis Group, qui sera votre invité, Sofiane. Une nouvelle affaire d'escroquerie sur les réseaux sociaux secoue la Côte d'Ivoire. Le pôle pénal, économique et financier annonce poursuivre une dizaine d'influenceurs pour association de malfaiteurs et blanchiment de capitaux. Sidi Ansané, l'une des stars des réseaux Rita Djedjé, aurait perçu frauduleusement plus de 320 millions de francs CFA, environ 490 000 euros, avec l'aide d'autres influenceurs, dans une affaire de vente de fausses parcelles de terrain.
3: Oui, Nicolas, le procureur national financier Jean-Claude Aboya explique qu'une soixantaine de personnes ont porté plainte contre Rita Djedjé. Elle l'accuse d'avoir vendu des parcelles via la société Ivoire Challenge Corporation, sauf que l'influenceuse n'en était pas la propriétaire. Les acquéreurs se sont donc retrouvés lésés pour un préjudice total, vous l'avez dit, de 320 700 000 francs CFA. Effectivement, il suffit de se rendre sur les réseaux sociaux pour retrouver les témoignages qui dénoncent les vidéos trompeuses de Rita à Djedjé, une par exemple où elle promet d'offrir un terrain à une acquéreuse qui fond en larmes. Le procureur a requis un mandat de dépôt contre Rita Djedjé. Il poursuit également d'autres célébrités du web qui s'affichaient aux côtés de l'influenceuse pour la soutenir. Le très connu Apuchu National, déjà condamné pour blanchiment il y a 4 mois, ainsi que Seré Dieye ou encore Pancho Le Gater, qui ont d'ailleurs publié des vidéos pour se désolidariser de Rita Djedjé. La justice ivoirienne compte bien en faire un exemple dans sa lutte contre le blanchiment, car il y a 2 ans, le groupe d'action financière qui lutte contre ces fraudes au niveau mondial a placé la Côte d'Ivoire sur sa liste des pays sous surveillance. Le pays espère sortir de cette liste grise d'ici la prochaine évaluation du GAFI à la fin du mois.
1: La Côte d'Ivoire, où l'opposant et ancien Premier ministre guinéen Sidya Touré sera inhumé cet après-midi à Abidjan, décédé le 25 septembre dernier à à Paris. Le président de l'UFR avait effectué une grande partie de sa carrière en Côte d'Ivoire. C'est aussi dans ce pays qu'il avait trouvé refuge depuis 4 ans après avoir été expulsé de son domicile de Conakry. Une cérémonie religieuse se tient actuellement avant l'inhumation dans l'intimité familiale. La Guinée, toujours pas de nouvelles de l'opposant Aliou Ba, transféré dans la nuit de mardi à mercredi de la prison de Koya où il était détenu vers une destination inconnue. Officiellement gracié par le président Doumbouya la semaine dernière, il devait accomplir, Tanguy Biyan, un stage dit de préparation à la réinsertion avant de sortir.
4: Où a été emmené Aliou Ba ? Pourquoi ce transfert a-t-il eu lieu en pleine nuit ? A-t-il été transféré pour réaliser le stage civique qu'il doit accomplir pour rendre la grâce présidentielle effective ? Ou a-t-il été transféré pour une autre raison ? Autant de questions que se posent ses proches, que l'absence de communication des autorités inquiète. Son parti dit vouloir s'assurer de son état de santé. Sollicité par RFI, ni le ministère de la Justice, ni le porte-parole du gouvernement n'ont répondu. Selon une source proche, Aliou Ba aura été extrait de la prison de Koya près de Conakry avec quelques-uns des 216 autres graciés à l'occasion de la fête nationale du 2 octobre. Tous doivent accomplir ce fameux stage de 45 jours pour recouvrer la liberté. Aliou Ba est en détention depuis fin décembre 2024. Il avait été condamné à 2 ans de prison pour offense et diffamation envers le chef de l'État. La Cour de justice de la CEDEAO a exigé sa libération immédiate et sans condition après avoir condamné l'État guinéen pour arrestation et détention arbitraire. Tanguy Biyan, Conakry, RFI.
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1: Dans la deuxième partie d'Afrique Midi, une agence de notation 100% africaine. Un fils de l'ancien président centrafricain François Bozizé, brièvement interpellé à Kinshasa où il vit en exil. Et à Yaoundé, le tour de vis de la municipalité dans le secteur des taxis. Une agence de notation 100% africaine lancée hier à l'île Maurice, l'AFCRA, l'agence africaine de notation de crédit. L'objectif est de s'émanciper des géants mondiaux de la notation que sont les agences américaines Moody's, Fitch ou encore S&P. L'enjeu est majeur puisque la note souveraine d'un pays détermine les conditions auxquelles il a accès au crédit. Pour l'analyste financier Ali Baba Sileiman Koïta, cette agence devrait permettre d'éviter une surestimation du risque africain. Encore faut-il qu'elle soit crédible et véritablement indépendante.
6: Au fait, l'ADN d'une agence de notation, c'est son indépendance. Donc aujourd'hui, l'Union africaine a décidé de mettre en place l'AFCRA, une agence de notation qui va noter le risque des États africains, alors qu'on ne peut pas être juge et partie. Moi, je pense que la force de cette institution sera dans son indépendance. Et c'est d'ailleurs probablement la question la plus délicate, parce qu'aujourd'hui, il existe déjà des agences africaines comme Bloomfield et GC Rating. Le risque africain est aujourd'hui largement surestimé par les agences de notation internationales. Ces évaluations sont souvent faites exclusivement en devises étrangères. Ils ne prennent pas malheureusement en compte nos spécificités économiques locales. Et il y a un autre enjeu aujourd'hui, c'est la profondeur du marché. L'Union africaine nous a indiqué que seulement 32 des 55 États africains sont actuellement couverts par les 3 grandes agences internationales et qui laissent 23 États sans notation par ces acteurs. Donc pour moi, la vraie question est comment construire un écosystème africain de la notation suffisamment profond, crédible et indépendant pour donner davantage d'informations aux investisseurs.
1: Des propos recueillis par Alexis Bédu. Un fils de l'ancien président centrafricain François Bozizé, brièvement interpellé et détenu à Kinshasa par les renseignements militaires. Kevin Bozizé est réfugié en RDC depuis que son père a été renversé à Bangui il y a 13 ans, supposé avec d'anciens cadres de l'armée centrafricaine. À Kinshasa, le récit de Pascal Moulégois.
7: La journée de vendredi dernier avait pourtant commencé normalement pour Kevin Bozizé. Mais vers 10h, alors qu'il se trouve aux abords du plateau des Batéké dans la commune de Lancélé à Kinshasa, il affirme avoir été interpellé par des hommes se présentant comme des agents du renseignement militaire. Conduit dans un camp puis interrogé, les fils de l'ancien président centrafricain dit avoir été questionné sur une présumée tentative d'association en vue d'un coup d'État en Centrafrique. Des accusations que Kevin Bozizé qualifie de farfelues. Il est ensuite transféré au quartier général des renseignements généraux de la police, gardé en détention pendant 3 jours avant d'être libéré suite à l'intervention, selon lui, du Haut Commissariat des Nations Unies pour les réfugiés, de la Commission nationale des réfugiés. Mais Kevin Bozizé dit désormais craindre pour sa sécurité et envisage désormais de demander l'asile politique dans un pays éloigné de la Centrafrique. Ni les HCR ni les autorités congolaises n'ont souhaité commenter cette affaire qui ne fait pas grand bruit en Centrafrique où le nom Kevin Bozizé reste bien moins connu que celui de son frère Jean-Francis, activement recherché pour son rôle dans la rébellion lancée en 2020 par leur père, l'ancien président Bozizé, qui lui fait l'objet d'un mandat d'arrêt international, notamment pour crimes contre l'humanité. Pascal Moulegua, Kinshasa, RFI.
1: Au Cameroun, la
7: venue qui est celui de son frère Jean-Francis, activement recherché pour son rôle dans la rébellion lancée en 2020.

0: 2020 par leur père, l'ancien président Bozizé, qui lui fait l'objet d'un mandat d'arrêt international, notamment pour crimes contre l'humanité. Pascal Moulegua, Kinshasa, RFI.
1: Au Cameroun, la ville devant l'hôtel de ville pour obtenir la conformité. Reportage Richard Onanena.
2: Plusieurs dizaines de chauffeurs de taxi obstruent l'entrée principale du bâtiment de l'hôtel de ville. Ils essaient d'entrer en possession du numéro de portière électronique et du QR code qui remplace les anciens numéros. Certains, comme Alain Berlin, sont là depuis le matin.
3: Les voitures, on les a mis en fourrière. Quand vous payez, même, il n'y a aucun reçu qu'on vous donne. On peut attendre encore une semaine. Les voitures seront toujours garées.
2: Les chauffeurs avaient jusqu'au 5 septembre pour se conformer à la nouvelle règle. Le délai passé, la mairie de la ville est entrée dans la phase répressive. Plus de 3000 taxis ont été mis en fourrière. Ondoa Thomas, qui préside le syndicat national des conducteurs des transports urbains et interurbains, dénonce ce qu'il qualifie de gouvernance par embuscade.
4: C'est vrai que la date victoire, c'était le 5. Mais pourquoi lancer le contrôle pendant que les gens sont en train de s'arrêter? Qu'est-ce qu'on veut finalement?
2: Du côté de la mairie de la ville, on condamne le laxisme des chauffeurs qui ont attendu la phase répressive pour se mettre en ordre. Patrick Foulou, chef de la cellule des transports publics et de la mobilité douce à la mairie de Yaoundé.
5: On pense qu'on a un peu plus de 30 000 taxis en circulation dans la ville de Yaoundé. On a déjà réussi à risquer plus de 20 000. Vous comprenez que ceux-ci, ce sont des retardataires et ils n'ont qu'à prendre leur mal en patience, ils seront enregistrés.
2: La numérisation des numéros de portière vise, selon les autorités, notamment à renforcer la sécurité des usagers, mais elle permettra aussi d'avoir une idée claire sur le nombre de taxis en circulation et leurs propriétaires. Richard Onanena, Yaoundé, RFI.
1: 13h48 à Yaoundé. Anne Kortner, les grands titres de ce jeudi 8 octobre.
6: Des explosions à Riyad et l'Arabie Saoudite qui dit avoir intercepté deux missiles houthis en direction de la capitale. Ces rebelles du Yémen ont demandé aux compagnies aériennes d'éviter le ciel saoudien et appellent le personnel des sites pétroliers à partir. Le président cette réforme instaure un système de proportionnel presque total, une très forte prime à la majorité en direction de la capitale. Ces rebelles du Yémen ont demandé aux compagnies aériennes d'éviter le ciel saoudien et appellent le personnel des sites pétroliers à partir. Le président cette réforme instaure un système de proportionnel presque total, une très forte prime à la majorité en absent.
1: Et on revient à présent sur le rapport du secrétaire général de l'ONU, Antonio Guterres, sur la situation au Sahara occidental et la MINURSO. Il sera présenté ce jeudi lors d'une réunion à huis clos du Conseil de sécurité. Ricardo Fabiani, chercheur à l'International Crisis Group, est l'invité de Sofiane Amazian.
7: Bonjour Ricardo Fabiani.
8: Bonjour.
7: Dans le rapport d'Antonio Guterres sur la situation au Sahara occidental, la nature des discussions lors des trois rounds de négociations sous l'égide de l'ONU et des États-Unis a été dévoilée. Peut-on parler d'avancées majeures dans ce dossier ?
8: Alors, je dirais qu'il y a eu une avancée majeure en ce qui concerne le fait qu'on ait réussi, l'ONU et les États-Unis ont réussi en fait à donc convoquer des réunions directes donc parmi entre les parties prenantes de ce conflit, donc avec la participation du Front Polisario, du Maroc, de l'Algérie et de la Mauritanie. C'est quelque chose de sans précédent parce que si on regarde les dernières cette année, la dernière réunion des parties prenantes de ce conflit, donc avec la participation du Front Polisario, du Maroc, de l'Algérie et de la Mauritanie. C'est quelque chose de sans précédent parce que, si on regarde les dernières cette année, la dernière réunion qui reste un peu trop, je dirais, loin de la portée de ces conversations.
7: Est-ce que l'initiative américaine de prendre ce dossier du Sahara occidental en main a permis, si ce n'est pas d'obtenir des avancées majeures, en tout cas obtenir certaines acceptations, ou en tout cas petites avancées dans ce dossier.
8: Si on regarde dans le passé, c'était plutôt l'ONU qui menait seule les négociations. L'implication directe de Washington, c'est un élément important parce qu'il y a un élément de pression, une dimension de pression qui n'était pas là en 2019 et avant. Mais donc, ces avancées ne sont pas assez pour arriver à un accord définitif qui pourrait régler ce conflit.
7: Antonio Guterres préconise, lui, de rétablir la confiance, de prendre le temps de rétablir cette confiance. Est-ce qu'on peut voir ici une critique voilée de la méthode américaine ?
8: Ils ont travaillé ensemble, bien évidemment, les États-Unis et l'ONU jusqu'à présent. Mais en coulisses, on peut voir que l'ONU voudrait voir une approche un peu plus souple, un peu plus flexible, surtout une approche qui, devrait privilégier la

0: donc le rétablissement de la confiance entre le Maroc et le Polisario pour arriver graduellement à un potentiel accord, ce qui est à l'encontre en fait de l'approche américaine, qui est plutôt une approche axée sur la pression et surtout sur la nécessité d'arriver à un accord le plus tôt possible, le plus vite possible, ce qui n'est pas ce qui n'a pas réussi jusqu'à présent.
1: À la lecture de ce rapport, Ricardo Fabiani, la position marocaine a-t-elle été confortée au détriment de celle du Front Polisario?
0: Si on regarde la résolution, si on regarde les efforts menés jusqu'à présent, si on regarde donc la dernière année des négociations et des diplomaties, oui, tout à fait, je dirais que c'est plutôt évident que la communauté internationale et surtout les États-Unis et l'ONU sont en train de, pas seulement en fait conforter la position marocaine, mais en fait d'essayer d'imposer, de passer à la vitesse supérieure en ce qui concerne donc les négociations et essayer de convaincre le Polisario à accepter les principes de l'autonomie sous souveraineté marocaine. Mais donc c'est, je dirais, une tentative, un effort notable, majeur, mais qui n'est pas suffisant donc pour réussir, pour fonctionner, parce que les Polisario jusqu'à présent continuent en fait de rejeter complètement toute hypothèse d'accepter l'autonomie marocaine sans qu'il y ait aussi un volet dédié à l'autodétermination du peuple sahraoui.
1: Et par rapport à cela, le secrétaire général de l'ONU emploie ce mot plusieurs fois d'autodétermination du peuple sahraoui dans ce rapport, tout en assurant évidemment que les négociations se basent sur le plan d'autonomie marocain, conformément à cette résolution, vous le disiez, votée l'an dernier. Est-ce que c'est une zone de flou délibérée de la part du secrétaire général de l'ONU?
0: Tout à fait. Et là, en fait, je dirais qu'on peut vraiment observer les problèmes principaux qui restent donc au cœur, en fait, à la racine de ce conflit, parce que l'interprétation donnée par les Marocains, les États-Unis et l'ONU, c'est une interprétation où l'autodétermination du peuple sahraoui pourrait être exercée à travers un processus de consultation de la population sahraoui, qui ne serait pas donc un référendum avec l'option de l'indépendance offerte donc donnée aux Sahraouis. Et par contre, le Front Polisario rejette, en fait, refuse complètement cette idée. Pour le Polisario, l'autodétermination signifie en fait donner aux Sahraouis la possibilité de voter et de choisir donc entre l'indépendance du Sahara occidental et l'autonomie sous la souveraineté marocaine. Donc c'est cette interprétation poussée et soutenu donc par les États-Unis, l'ONU et le Maroc, qui est complètement rejeté, continue d'être complètement rejeté par les Polisario. Et on n'a pas vu jusqu'à présent aucune avancée sur ce point, je dirais, essentiel de ce conflit.
1: Merci beaucoup, Ricardo Fabiani.
0: Merci à vous.
2: Ricardo Fabiani, chercheur à l'International Crisis Group, au micro de Sofiane Amazian. Cet entretien sera retrouvé sur le www.rfi.fr et sur nos applications rubrique invité, onglet invité d'Afrique Midi. À Madagascar, le cuir de zébu et le raffia sont des matériaux phares de l'artisanat local. De jeunes créateurs cherchent aujourd'hui à les transformer localement en accessoires haut de gamme afin de conquérir les marchés internationaux. Ainsi, à Antananarivo, une entreprise mise sur un savoir-faire maîtrisé de bout en bout, du tannage du cuir au dernier point de couture, pour tenter de séduire les enseignes de luxe et les maisons de couture qui se fournissent déjà sur la grande île en produits semi-finis. Reportage Sarah Teto.
3: Est-ce que les peaux sont prêtes, Lucien?
4: Non, pas encore. Celles-là ont besoin d'une dizaine de jours supplémentaires de trempage.
5: Dans le quartier d'Anjaïsour, une vingtaine de peaux de zébu sont immergées dans un mélange d'eau et d'écorce d'arbre. Elles doivent tremper au minimum 21 jours dans ce bassin de tannage végétal pour gagner en souplesse. C'est la première étape de fabrication des sacs de Saravea, une entreprise créée en 2025 par deux jeunes femmes.
6: L'idée est partie de là, de créer et de montrer au monde qu'on peut réaliser des produits d'exception, made in Madagascar.
5: Andoura Soulounzatouf, 37 ans, est l'une des deux cofondatrices. Avec Doumouin, elle dessine des sacs qui mêlent cuir et raffia.
6: On a des raffias qui sont teintes avec du feu de manioc. C'est ce qui donne cette couleur verte. celle-là s'éteint avec du curcuma.
5: Si le raffia fait l'objet d'une sélection minutieuse, les deux femmes ont surtout concentré leurs efforts sur la maîtrise du cuir.
6: Le cuir de zébu est très difficile à manier. On voulait un cuir très souple et sans odeur. C'est pour ça qu'on fait nous-mêmes notre propre tannage.
4: Nassa, tu as fini le traçage ?
7: Oui, monsieur.
4: Ok, alors, mets-toi, s'il te plaît, à la découpe pour le parage.
6: Lui, c'est monsieur Lucien, c'est notre chef d'atelier. Et c'est grâce à lui que nos idées se concrétisent.
5: Ici, chaque pièce passe encore par des gestes entièrement manuels, jusqu'à la couture.
6: Une de nos autres spécificités, c'est le point cellier. Ce sont des points troués un à un à la main. Et cousu à la main aussi avec deux aiguilles va-et-vient. Et ça, c'est le top pour la durabilité.
5: Cette exigence répond à une ambition, exporter un produit fini. Sur l'île, près de 70% du raffia exporté quitte encore le pays sans avoir été transformé.
6: Ce qui nous démarque, ce sont avant tout nos modèles, assez vintage, on va dire, qui sortent du basique, qui sortent des cabas ordinaires. Notre objectif, c'est clairement de faire de l'export, mais aussi d'obtenir des contrats de grandes marques pour des sous-traitants.
4: Ce qui me plaît avec cette ambition, c'est de partager ce savoir-faire précieux. Former les jeunes, j'aime ça, parce qu'une fois dans le tombeau, ce savoir-faire ne servira plus à rien.
5: À Saravea, le pari est donc double, faire monter en gamme des matières malgaches encore largement exportées à l'état brut, et surtout, transmettre les gestes qui permettent de leur donner davantage de valeur. Sarateto, Antananarivo, RFI.
2: Et c'est en Antananarivo que se termine cette demi-heure d'info africaine réalisée et préparée avec Laurent Chaffard.
5: Largement exportée à l'état brut et surtout transmettre les gestes qui permettent de leur donner davantage de valeur. Sarateto, Antananarivo, RFI.
2: Et c'est en Antananarivo que se termine cette demi-heure d'info africaine réalisée et préparée avec Laurent Chaffard. Michael.
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N'est-ce pas ça, Mondouaï, Mondouabandro? Alors, avec notre émission Kizito à Noirité, grâce, on a ce matin à Nini, ou Malizili Mambo. À santé.

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Vraiment c'est moi où nous devons regarder de près la Vierge Marie. Et surtout que particularité aïe mwezi wa 10, le 7 octobre d'ici là, t'as fêté, si pas, c'est une fête, non? Marie Notre-Dame du Rosaire. 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
donc l'importance de la discrétion. 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Moi, ça fait presque 20 ans que je suis en arrêté. Je laisse un homme classique. Alors, une personne qui est discrète, ne, donc ça va aussi de pair avec la sagesse, non? Moi, je suis en arrêté, je suis en arrêté, je suis en aussi. Je suis en arrêté, je suis en arrêté, je suis en arrêté, je suis en arrêté, chaque jour. 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
1: 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Non, donc tu veux dédier une chanson musicale à ton ami, pour les intimes, je pouvais le dire, ton ami du cœur, voilà. En tout cas, c'est au 09 95 69 37 45. 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
1: Merci beaucoup. Merci beaucoup, chers amis auditeurs et auditrices de la RMBB. Et nous voici maintenant le temps de vous proposer notre invité et 10 jours. C'est parti. Dieu merci, Kani.
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4: Vous avez le temps de vous entretenir avec certains leaders responsables de la partie de Moussingiri sur la situation sécuritaire. Comment vous évaluez cette situation actuellement à côté de Moussingiri?
5: Eh bien, merci, cher journaliste. Il est vrai que, à date du 22 septembre 2026, nous, comme coordination urbaine de la nouvelle société civile congolaise en ville de Butembo, nous avons eu à dénoncer la situation sécuritaire, l'insécurité au sein de la population, mais aussi des dérapages qui étaient orchestrés par les Wazalendo Kasindié au niveau de Moussingiri. Et Moussingiri, c'est une entité basée ou localisée dans Anseli le Moussingiri. Ça porte ce même nom, c'est au quartier

0: à faire travailler les populations civiles, amenées à des travaux forcés, donc les salongs qui sont forcés, mais aussi des tracanceries au niveau de leurs barrières. C'est cela que nous avons eu à dénoncer, c'est que tellement qu'ils se mettent derrière, on sait, de la population civile vivant à Musingiri. Et c'est pour cela, par le biais de votre du canal de vos micros, vous comme médias, vous nous avez aidé à atteindre les autorités. Nous avons appelé ainsi que les autorités qui gèrent ces Ouazalendo. Ici, nous voyons ceux-là qui sont à la tête de la synergie des Ouazalendo au niveau du front Grand Nord, et qui nous avions demandé de s'impliquer afin qu'ils puissent délocaliser cette position des Ouazalendo-Kassindié au niveau de Musingiri, et afin que la population puisse justement vaquer librement à leurs activités quotidiennes. Et maintenant, c'est dimanche passé, dimanche qui était dimanche le 4 octobre 2026, et nous avons eu à observer, constater justement la délocalisation de cette position des Kassindié au niveau sur la colline, de la colline Moubaré jusqu'à la colline appelée Moussantié. Et la colline qui accueille actuellement les Ouazalendo de Kassindié est située dans la localité de Kirao. Nous sommes un groupement Bouyora, chefferie de Bassoa, en territoire de Lubero. Et ici, et là, ils exercent leurs activités maintenant, et c'est là où ils sont basés. Mais aussi, ils ont déjà aussi délocalisé leurs barrières qui étaient presque à pleine ville. Et nous saluons ces gestes de Ouazalendo Kassindié d'avoir accepté volontairement sa contrainte de se déplacer ou de se délocaliser du lieu où ils étaient installés dorénavant.
1: Vous ne craignez pas qu'ils peuvent encore se mettre erreur au sein de la population du groupement Bouyora où ils ont été délocalisés?
0: Ici, comme notre appel antérieur, nous continuons à renvoyer cela ou à reconduire cela à ce qu'ils puissent justement répondre ou se conformer à la morale ou à la discipline militaire. Et c'est cela qui doit toujours caractériser tous les Ouazalendo qui se sont déjà engagés aux côtés des forces armées de la République.
1: Et à la population, quel message vous pouvez adresser actuellement, tellement que la situation semble être peu calme?
0: À la population de rester vigilante et dénoncer tout dérapage ou violation des droits humains qui serait commis par quiconque, que ce soit les militaires FARDC qui sont dans les milliers, ou les Ouazalendo qui peuvent se retrouver encore dans les milliers pour d'autres activités, peut-être pour achat de vivres ou autres activités au sein de la population civile. Alors, une fois il y a dérapage ou violation des droits humains, nous appelons la population d'avoir ce courage de dénoncer en temps utile afin que nous puissions remonter l'alerte et que la justice ou les autorités compétentes puissent répondre en temps utile.
1: Maître Captain Boumerangue, nous vous remercions.
0: C'est moi qui vous remercie.
1: Et on a notre verre,
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0: Merci beaucoup, chers amis auditeurs et auditrices de la RMBB. Il est maintenant 17h03. D'ici 2 minutes, nous allons devoir proposer les flashs de formation avec Gisèle Kiombwe. À 17h15, nous aurons notre émission Touyé Louyira. Jusque 45, de 45 à 18h juste, ça sera notre troisième tranche de publicité. Et de 18h à 19h, ça sera notre série des journaux parlés à langue, Swahili, Kina, des Français. Voilà, Mambo Georges Makio, nous étions avec vous depuis 8h15 dans le cadre de la régie d'antenne et nous voici au terme de notre journée dans ces cadres. Nous allons nous retrouver dans d'autres programmes. Nous laissons les micros à Gisèle Kiombwe. Bonsoir Gisèle Kiombwe.
1: Bonsoir Georges Makeo. Bonsoir à tous les amis, tous les auditeurs qui nous captent. J'ai dit aussi bonsoir à Dieu merci Kaini qui est à la mise en œuvre.
0: Exactement, il va y rester. Vous, c'est pour les flashs de formation.
1: Voilà.
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1: Ce flash d'information commence en santé où un premier cas suspect d'Ebola à commune de Kirumba ce jeudi 8 octobre 2006 a été enregistré. La structure sanitaire qui les prend en charge renforce les dispositifs de protection pour éviter de surprises désagréables. Il s'agit d'un homme adulte dont l'âge exact n'a pas été déterminé par les services de santé. D'après nos sources, les patients faits de diarrhée avec de fortes fièvres et un affrontement physique généralisé. Deux morts parmi lesquels un sujet pygmé et une maison incendiée sur le bilan de l'incursion de présumés rebelles ougandais de l'EDF à Longuela. Longuela, c'est un village de la chefferie de Babila-Babombi, situé à environ 46 km à l'ouest de Mambasa Centre sur la route nationale numéro 4 dans la nuit de mercredi 7 à ce jeudi 8 octobre. Jospin Paloukoumboa, coordinateur territorial de la nouvelle société civile congolaise, déplore ce qu'il qualifie d'inefficacité des opérations militaires face à l'activisme de ces djihadistes. Et une importante quantité de chanvres, de boissons fortement alcoolisées ainsi que de produits manufacturés expirés ont été incinérés publiquement mercredi 7 octobre à Biakato dans les territoires du Mambasa en Ituri. À ce qui concerne les chanvres, il s'agissait de 5 sacs de chanvres saisis dans plusieurs commerces. À l'instar de la région des Kibiris et à territoire des Rutshuru et des Kipese dans les territoires des Lubero, les concepts de manioc se font de plus en plus rares dans la commune rurale de Kiondo et à Kalibouli, Karuruma, à territoire de Beni. Cette situation inquiète les consommateurs et les vendeurs de ces produits très prisés dans la région. Constat de notre correspondant à Kiondo que vous écouterez dans nos éditions. Merci donc de nous choisir pour vous informer.
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2: Merci à Monsieur Rodrigue Lubalinda, surtout de nous avoir accueillis à travers cette chanson de Tembos Doubé, cet artiste qui n'est plus, et voilà, paix à son âme. Alors, nous vous informons, merci de nous rester fidèles.
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4: Ghislain Kiyomboué.
2: On commence par les grands titres. Quatre mineurs de 13 à 16 ans libérés ce mercredi 8 octobre pour les MAD PC et remis à la DIFEGU pour réinsertion. C'est une première après l'appel aux groupes armés à ne pas accueillir les mineurs. La DIFEGU appelle d'autres mouvements à suivre l'exemple de MAD PC. Et il se constate l'insuffisance d'eau potable à Mabalako et environ à Beni Mbao au désavantage de plus de 13 000 habitants. Ces ménages sont contraints de recourir à la rivière Loulo pour certains besoins, y compris la consommation. Et danger à palier alerte les forces vives locales. Et deux morts dont un pygmée, une maison incendiée lors d'une incursion des EDF à Longuela, 46 km de Mambasa Centre, la nuit du 7 au 8 octobre. Cette cinquième attaque en seulement octobre avec déjà 12 morts et du trop, c'est les zones la haine. SCC, cette structure dénonce l'inefficacité des opérations militaires. À santé pour commencer, un premier cas suspect d'Ebola commune de Kirumba, c'est jeudi 8 octobre 2026. La structure sanitaire qui les prend en charge renforce les dispositifs de protection pour éviter des surprises désagréables. Il s'agit d'un homme adulte dont l'âge exact n'a pas été déterminé par les services de santé. D'après nos sources, les patients fait de diarrhée avec de fortes fièvres et un affaiblissement physique généralisé. C'est un habitant ordinaire de Kirumba accueilli mercredi 7 octobre dans un centre de santé dont nous taisons le nom. Vers le soir, lui est son garde-malade ou une chambre isolée. Sur place, les entrées et les sorties sont interdites. Les agents de la structure portent maintenant des tenues de lutte contre Ebola pour apporter à manger aux autres malades ordinaires. Le repas est remis aux infirmiers avant d'atteindre le concerné. Les échantillons sont déjà prélevés et conduits aux analyses du laboratoire. Si ce cas a révélé à être positif, il pourrait s'ajouter à un autre confirmé pour guéri il y a près de 2 mois dans la zone de santé de Kaina. La commune de Kassindi, dans le territoire de Beni, a enregistré 3 cas confirmés de maladie à virus Ebola depuis le début de l'épidémie. Face à cette situation, les bourgmestres de Kassindi, Bwamba, Lemoine, Nyeria, Gilbert, joint au téléphone dans la soirée de mercredi 7 octobre, appelle la population à renforcer la vigilance et à respecter strictement les mesures sanitaires. Les autorités sanitaires, dont les fermiers titulaires de l'aire de santé de Louviri à Katembo, Malaki, Justin, a confirmé Georges Makeo aussi cette information.
5: Les 3 cas sont tous
2: et à respecter strictement les mesures sanitaires. Les autorités sanitaires, dont les fermiers titulaires de l'aire de santé de Louviri à Katembo, Malaki, Justin, a confirmé Georges Makeo aussi cette information.

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1: 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La patiente si déçue est déclarée guérie de la maladie à virus Ebola au terme de la prise en charge assurée au centre de traitement mentionné ci-dessus, conformément aux critères de sortie définis par les protocoles nationaux de prise en charge de la MVE. Les centres ci-dessus que j'ai cités, c'est à Matanda. Les résultats des laboratoires attestant la guérison sont consignés au dossier médical du patient, de la patiente, et demeurent consultables auprès du laboratoire de référence sur réquisition de l'autorité sanitaire compétente. Le présent certificat permet à son porteur de réintégrer son environnement initial et de vaquer à ses occupations quotidiennes tout en bénéficiant d'un suivi continu des équipes de la riposte. Toute forme de discrimination ou de stigmatisation à l'égard du porteur du présent certificat est proscrite. Les porteurs conservent l'intégralité de ses droits civils, sociaux et professionnels, ainsi que son libre accès aux services publics, à l'emploi, à l'école et aux lieux de culte. Fait à Katwa, le 21 septembre 2026.
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2: Nous devons tous nous approprier cette donne-là de la maladie à virus Ebola. Nous devons tous, sans exception, si nous disons qu'il y a d'un côté les acteurs et de l'autre des spectateurs, la maladie va perdurer. Mais néanmoins que le relais communautaire n'ait pas peur, puisqu'on ne demande pas d'aller commencer à faire ce qu'on appelle une propagande, mais néanmoins, on vous demande, mais néanmoins, que le relais communautaire n'ait pas peur,